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2: Bonjour à tous. Le trafic ferroviaire interrompu hier entre Tours et Blois. Une enquête a été ouverte pour vol de cuivre. À Blois, une policière du commissariat de Tours a été condamnée hier à 4 mois de prison avec sursis. À Poitiers, un jeune homme a été condamné à 18 mois avec sursis. Il avait escroqué des personnes âgées, notamment dans le Loir-et-Cher. Quasiment 700 morts liés à la canicule cet été en Centre-Val de Loire. On est la quatrième région la plus touchée par la surmortalité due aux fortes chaleurs. Derrière la Bretagne, les Pays de la Loire et les Hauts-de-France. Des chiffres dévoilés par Santé publique France. Dans Loir-et-Cher, les agriculteurs s'inquiètent pour l'avenir du maïs fragilisé par la sécheresse. Saint-Dié-sur-Loire va ouvrir ses portes dimanche pour les Journées européennes du patrimoine. Et puis notez que la cagnotte de Chambord pour sauver l'aile François 1er a franchi le cap du million d'euros.
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3: La météo.
2: Du soleil et des nuages pour ce matin et des températures comprises entre 14 et 15 degrés. Dans l'après-midi, c'est toujours alternance de nuages et d'éclaircies. 21 degrés pour les maximales.

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2: La météo.
3: Du soleil et des nuages pour ce matin et des températures comprises entre 14 et 15 degrés. Dans l'après-midi, c'est toujours alternance de nuages et d'éclaircies. 21 degrés pour les maximales.
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3: Dans les bons plans de Marine, on va parler aujourd'hui de compléments alimentaires naturels avec la marque Naturadica. La marque née en 2013 arrive officiellement en France après s'être développée en Espagne et en Italie. Son principe, c'est d'associer des ingrédients naturels de qualité à des concentrations optimales en s'appuyant sur les données scientifiques. Chez Naturadica, les formules sont annoncées comme 100% naturelles, sans OGM, sans additifs chimiques et sans arômes ou aromatisants artificiels. Et la marque met également en avant un double contrôle qualité et des produits adaptés aux végétaliens. Côté soins, on retrouve par exemple le Skin Call Expert avec du collagène hydrolysé Verisol et de l'acide hyaluronique. Pensez notamment pour les besoins des peaux matures. Et Naturadica ne s'arrête pas aux compléments alimentaires. La marque propose aussi Bière. C'est un shampoing solide, bio et vegan, sans sulfate, sans silicone ni parabène. Il est formulé pour les cheveux fins et fragiles. Naturadica, c'est aussi donc une approche qui veut conjuguer nature, qualité des ingrédients et exigences scientifiques pour prendre soin de soi au quotidien. 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
1: À partir de ce vendredi et jusqu'à dimanche, c'est le grand week-end des Journées européennes du patrimoine. 6 visites sont programmées en Indre-et-Loire, le manoir des Basses-Rivières à Rochecorbon, la cave de Vouvray, le château de Marolles à Genillé samedi, le château de Saint-Germain à Saint-Jean à Saint-Germain samedi et dimanche, le nouveau parcours du musée Rabelais à Seuilly et une visite costumée du château de Champchevrier dimanche à Cléry-les-Pins. Le Touraine Jazz Festival, lui, tire sa révérence à Montlouis-sur-Loire. Le 2 octobre prochain, le cinéma Le Balzac à Château-Renaud s'associe à la mairie de Château-Renaud. Dans le cadre d'Octobre Rose, une projection du film « Ma meilleure amie » sera proposée. Les bénéfices de cette séance seront intégralement reversés à l'association CanSen, une soirée cinéma pour soutenir une bonne cause. Notez que mercredi prochain, l'association Sapeurs Lipopette organise avec l'hospitalisation à domicile Val-de-Loire une mini-fête foraine au profit des enfants malades. Ça sera à la Riche.
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3: Bonjour à tous. Le trafic ferroviaire interrompu hier entre Tours et Blois. Une enquête a été ouverte pour vol de cuivre. À Blois, une policière du commissariat de Tours a été condamnée hier à 4 mois de prison avec sursis. À Poitiers, un jeune homme a été condamné à 18 mois avec sursis. Il avait escroqué des personnes âgées, notamment dans le Loir-et-Cher. Quasiment 700 morts liés à la canicule cet été en Centre-Val de Loire. On est la quatrième région la plus touchée par la surmortalité due aux fortes chaleurs. Derrière la Bretagne, les Pays de la Loire et les Hauts-de-France. Des chiffres dévoilés par Santé publique France. Dans Loir-et-Cher, les agriculteurs s'inquiètent pour l'avenir du maïs fragilisé par la sécheresse. Saint-Dié-sur-Loire va ouvrir ses portes dimanche pour les Journées européennes du patrimoine. Et puis notez que la cagnotte de Chambord pour sauver l'aile François 1er a franchi le cap du million d'euros.
1: La météo.
3: Du soleil et des nuages pour ce matin et des températures comprises entre 14 et 15 degrés. Dans l'après-midi, c'est toujours alternance de nuages et d'éclaircies. 21 degrés pour les maximales.
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1: Et bonjour tout le monde, bienvenue en ce 18 septembre, voici tout de suite votre horoscope du jour.
2: Bélier, quelles que soient les difficultés du jour, restez positif.
3: Taureau, vous prendrez de bonnes décisions grâce à votre instinct et votre sens de l'observation.
4: Gémeaux, vous serez en grande forme, c'est la journée parfaite pour prendre de l'avance sur votre planning.
5: Cancer, vous serez de bons conseils et en plus vous serez écouté.
6: Lion, gardez espoir si un proche est loin, vous recevrez bientôt des nouvelles rassurantes.
7: Vierge, nervosité et stress seront en nette baisse au grand bonheur de vos proches.
8: Balance, c'est une excellente journée pour les rencontres et l'amour, profitez-en pleinement.
9: Scorpion, essayez de ne pas trop vous éparpiller pour garder le cap sur l'essentiel.
10: Sagittaire, votre joie de vivre et votre entrain seront contagieux.
11: Capricorne, n'ayez aucune crainte, les opportunités actuelles sont bonnes à prendre.
12: Verseau, ne prenez aucune décision sans avoir consulté plusieurs personnes, ne faites pas cavalier seul.
13: Et enfin Poisson, les événements vous pousseront à faire de nouvelles rencontres et à vivre des aventures inédites.
14: Excellente journée.
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0: 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La météo.
1: Du soleil et des nuages pour ce matin et des températures comprises entre 14 et 15 degrés. Dans l'après-midi, c'est toujours alternance de nuages et d'éclaircies. 21 degrés pour les maximales.
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1: Dans les bons plans de Marine, on va parler aujourd'hui de compléments alimentaires naturels avec la marque Naturadica. La marque née en 2013 arrive officiellement en France après s'être développée en Espagne et en Italie. Son principe, c'est d'associer des ingrédients naturels de qualité à des concentrations optimales en s'appuyant sur les données scientifiques. Chez Naturadica, les formules sont annoncées comme 100% naturelles, sans OGM, sans additifs chimiques et sans arômes ou aromatisants artificiels. Et la marque met également en avant un double contrôle qualité et des produits adaptés aux végétaliens. Côté soins, on retrouve par exemple le Skin Call Expert avec du collagène hydrolysé Verisol et de l'acide hyaluronique, pensé notamment pour les besoins des peaux matures. Et Naturadica ne s'arrête pas aux compléments alimentaires. La marque propose aussi Bière. C'est un shampoing solide, bio et vegan, sans sulfate, sans silicone ni parabène. Il est formulé pour les cheveux fins et fragiles. Naturadica, c'est aussi donc une approche qui veut conjuguer nature, qualité des ingrédients et exigences scientifiques pour prendre soin de soi au quotidien. 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
1: À partir de ce vendredi jusqu'à dimanche, c'est le grand week-end des Journées européennes du patrimoine. 6 visites sont programmées en Indre-et-Loire, le manoir des Basses-Rivières à Rochecorbon, la cave de Vouvray, le château de Marolles à Genillé samedi, le château de Saint-Germain à Saint-Jean à Saint-Germain samedi et dimanche, le nouveau parcours du musée Rabelais à Seuilly et une visite costumée du château de Champchevrier dimanche à Cléré-les-Pins. Le Touraine Jazz Festival, lui, tire sa révérence à Montlouis-sur-Loire. Le 2 octobre prochain, le cinéma Le Balzac à Château-Renaud s'associe à la mairie de Château-Renaud. Dans le cadre d'Octobre Rose, une projection du film Ma meilleure amie sera proposée. Les bénéfices de cette séance seront intégralement reversés à l'association Cancène, une soirée cinéma pour soutenir une bonne cause. Notez que mercredi prochain, l'association Sapeurs Lipopette organise avec l'hospitalisation à domicile Val-de-Loire une mini-fête foraine au profit des enfants malades. Ça sera à la Riche.
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2: 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Clan, Café Conron arrive juste après la météo et l'info. 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
4: Alternance de nuages et d'éclaircies pour aujourd'hui, des températures maximales comprises entre 20 et 21 degrés. Aucun train n'a circulé entre Tours et Blois hier, entre 6h et 7h30. La SNCF a évoqué un dérangement du système de signalisation dans le secteur de Limeray, près d'Amboise. La piste d'un vol de câbles de cuivre est privilégiée. Une enquête a été ouverte, confiée aux gendarmes de Bléré. Des trains longue distance ont été déviés par Vierzon. Un retour à la normale était espéré dans la journée. Le tribunal correctionnel de Blois a condamné mercredi une policière du commissariat de Tours à 4 mois de prison avec sursis. Les faits remontent à juin 2022. La fonctionnaire avait giflé un homme menotté et placé en garde à vue. Elle ne s'est pas présentée à l'audience. Aucune interdiction d'exercer n'a été prononcée. Un jeune homme de Châtellerault de 25 ans a été condamné à 18 mois de prison avec sursis par le tribunal de Poitiers. Il ciblait des personnes âgées à domicile, se faisait passer pour un artisan. Entre novembre 2024 et février 2025, il a détourné plus de 10 000 euros à 7 victimes, notamment dans le Loir-et-Cher, mais aussi dans la Vienne et en Charente-Maritime. Il devra rembourser les victimes et ne plus faire de démarchage à domicile pendant 3 ans. En Loir-et-Cher, les agriculteurs s'inquiètent pour l'avenir du maïs. La récolte, entamée avec un mois d'avance cette semaine, montre des pertes de rendement de 30 à 80% selon les parcelles irriguées ou non. Certains producteurs se tournent déjà vers le sorgho ou le millet, des cultures plus résistantes à la chaleur. Le village de Saint-Dié-sur-Loire va participer ce week-end aux Journées européennes du patrimoine. Dimanche, bénévoles et passionnés vont faire visiter l'église, les vieilles maisons et les bords de Loire. Plus de 27 000 visiteurs avaient été accueillis en 2025. Rendez-vous dimanche de 14h à 18h et l'entrée est libre. Et puis, bonne nouvelle pour le château de Chambord qui a annoncé hier que sa cagnotte en ligne a dépassé le 1 000 000 d'euros de dons. Plus de 5 500 donateurs ont participé pour sauver l'aile François 1er, fermée au public depuis 2019.
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4: Du soleil et des nuages pour ce matin et des températures comprises entre 14 et 15 degrés. 15 degrés à Saunay et Saint-Nicolas-des-Motets, 16 degrés à Neuilly-le-Lierre et Ville-Domé. Dans l'après-midi, c'est toujours alternance de nuages et d'éclaircies. 21 degrés pour les maximales.
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0: La météo.
1: La météo.
2: Du soleil et des nuages pour ce matin et des températures comprises entre 14 et 15 degrés. Dans l'après-midi, c'est toujours alternance de nuages et d'éclaircies. 21 degrés pour les maximales.
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0: La radio locale Fréquence 3 avec George Michael.
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0: Ça fait plaisir de vous accompagner tous les matins, surtout un vendredi, hein, aux portes du week-end. Il y a Tove Lo, Stromae qui arrive dans un instant, il y a l'horoscope. Et dans l'immédiat, nous sommes le vendredi 18 septembre, on fête Nadège et Sonia, journée internationale du bambou aujourd'hui. L'anniversaire de Renaud Lavillenie, 40 ans, de Lance Armstrong, 55 ans, Camille Combal, 44 ans, Alex Warren, qu'on a plaisir à écouter, 26 ans, l'auteur Bernard Weber, 65 ans, Jada Pinkett Smith, à 55 ans, et Dominique Chapat, baboum, bam, tout. J'essaye de faire le générique de Turbo. 78 ans. Allez, restez avec nous. Voici Tove Lo et Stromae pour vous sur Fréquence 3, la radio locale, et dans un instant, l'horoscope.

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2: Et bonjour tout le monde, bienvenue en ce 18 septembre, voici tout de suite votre horoscope du jour.
3: Bélier, quelles que soient les difficultés du jour, restez positif.
2: Taureau, vous prendrez de bonnes décisions grâce à votre instinct et votre sens de l'observation.
3: Gémeaux, vous serez en grande forme, c'est la journée parfaite pour prendre de l'avance sur votre planning.
2: Cancer, vous serez de bons conseils et en plus vous serez écouté.
3: Lion, gardez espoir si un proche est loin, vous recevrez bientôt des nouvelles rassurantes.
2: Vierge, nervosité et stress seront en nette baisse au grand bonheur de vos proches.
3: Balance, c'est une excellente journée pour les rencontres et l'amour, profitez-en pleinement.
2: Scorpion, essayez de ne pas trop vous éparpiller pour garder le cap sur l'essentiel.
3: Sagittaire, votre joie de vivre et votre entrain seront contagieux.
2: Capricorne, n'ayez aucune crainte, les opportunités actuelles sont bonnes à prendre.
3: Verseau, ne prenez aucune décision sans avoir consulté plusieurs personnes, ne faites pas cavalier seul.
2: Et enfin Poisson, les événements vous pousseront à faire de nouvelles rencontres et à vivre des aventures inédites. Excellente journée.
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0: Fréquence 3 avec The Clash pour vous faire remuer la tête. Bougez pas dans un instant. Olivia Dean, vous restez là, ce sera juste après les bons plans et les infos.
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2: Bonjour à tous. Le trafic ferroviaire interrompu hier entre Tours et Blois. Une enquête a été ouverte pour vol de cuivre. À Blois, une policière du commissariat de Tours a été condamnée hier à 4 mois de prison avec sursis. À Poitiers, un jeune homme a été condamné à 18 mois avec sursis. Il avait escroqué des personnes âgées, notamment dans le Loir-et-Cher. Quasiment 700 morts liés à la canicule cet été en Centre-Val de Loire. On est la quatrième région la plus touchée par la surmortalité due aux fortes chaleurs. Derrière la Bretagne, les Pays de la Loire et les Hauts-de-France. Des chiffres dévoilés par Santé publique France. Dans Loir-et-Cher, les agriculteurs s'inquiètent pour l'avenir du maïs fragilisé par la sécheresse. Saint-Dié-sur-Loire va ouvrir ses portes dimanche pour les Journées européennes du patrimoine. Et puis notez que la cagnotte de Chambord pour sauver l'aile François 1er a franchi le cap du million d'euros.
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2: Du soleil et des nuages pour ce matin et des températures comprises entre 14 et 15 degrés. 15 degrés à Saunay et Saint-Nicolas-des-Motets, 16 degrés à Neuilly-le-Lierre et Ville-Domé. Dans l'après-midi, c'est toujours alternance de nuages et d'éclaircies. 21 degrés pour les maximales.
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2: Dans les bons plans de Marine, on va parler aujourd'hui de compléments alimentaires naturels avec la marque Naturadica. La marque née en 2013 arrive officiellement en France après s'être développée en Espagne et en Italie. Son principe, c'est d'associer des ingrédients naturels de qualité à des concentrations optimales en s'appuyant sur les données scientifiques. Chez Naturadica, les formules sont annoncées comme 100% naturelles, sans OGM, sans additifs chimiques et sans arômes ou aromatisants artificiels. Et la marque met également en avant un double contrôle qualité et des produits adaptés aux végétaliens. Côté soins, on retrouve par exemple le Skin Call Expert avec du collagène hydrolysé Verisol et de l'acide hyaluronique, pensé notamment pour les besoins des peaux matures. Et Naturadica ne s'arrête pas aux compléments alimentaires. La marque propose aussi Bière. C'est un shampoing solide bio et vegan, sans sulfate, sans silicone ni parabène. Il est formulé pour les cheveux fins et fragiles. Naturadica, c'est aussi donc une approche qui veut conjuguer nature, qualité des ingrédients et exigences scientifiques pour prendre soin de soi au quotidien. 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
1: La météo.
2: Du soleil et des nuages pour ce matin et des températures comprises entre 14 et 15 degrés. Dans l'après-midi, c'est toujours alternance de nuages et d'éclaircies. 21 degrés pour les maximales.
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0: Riviera sur Fréquence 3, la radio locale. She doesn't mind. À suivre dans un instant, Anaïs, mon cœur. Mon amour, vous allez l'avoir dans la tête toute la journée. Bougez pas, c'est après l'agenda.
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2: À partir de ce vendredi jusqu'à dimanche, c'est le grand week-end des Journées européennes du patrimoine. 6 visites sont programmées en Indre-et-Loire, le manoir des Basses-Rivières à Rochecorbon, la cave de Vouvray, le château de Marolles à Genillé samedi, le château de Saint-Germain à Saint-Jean à Saint-Germain samedi et dimanche, le nouveau parcours du musée Rabelais à Seuilly et une visite costumée du château de Champchevrier dimanche à Cléré-les-Pins. Le Touraine Jazz Festival, lui, tire sa révérence à Montlouis-sur-Loire. Le 2 octobre prochain, le cinéma Le Balzac à Château-Renaud s'associe à la mairie de Château-Renaud dans le cadre d'Octobre Rose, une projection du film Mamé.

0: meilleur ami sera proposé. Les bénéfices de cette séance seront intégralement reversés à l'association CanSen, une soirée cinéma pour soutenir une bonne cause. Notez que mercredi prochain, l'association Sapeurs Lipopète organise avec l'hospitalisation à domicile Val-de-Loire une mini-fête foraine au profit des enfants malades, ça sera à la Riche.
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2: Une rafale de tubes Shakira, Burna Boy, Die Die, juste après la météo et l'info Fréquence 3 de 7h.
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4: Alternance de nuages et d'éclaircies pour aujourd'hui, des températures maximales comprises entre 20 et 21 degrés. Aucun train n'a circulé entre Tours et Blois hier, entre 6h et 7h30. La SNCF a évoqué un dérangement du système de signalisation dans le secteur de Limeray, près d'Amboise. La piste d'un vol de câbles de cuivre est privilégiée. Une enquête a été ouverte, confiée aux gendarmes de Bléré. Des trains longue distance ont été déviés par Vierzon. Un retour à la normale était espéré dans la journée. Le tribunal correctionnel de Blois a condamné mercredi une policière du commissariat de Tours à 4 mois de prison avec sursis. Les faits remontent à juin 2022. La fonctionnaire avait giflé un homme menotté et placé en garde à vue. Elle ne s'est pas présentée à l'audience. Aucune interdiction d'exercer n'a été prononcée. Un jeune homme de Châtellerault, de 25 ans, a été condamné à 18 mois de prison avec sursis par le tribunal de Poitiers. Il ciblait des personnes âgées à domicile, se faisait passer pour un artisan. Entre novembre 2024 et février 2025, il a détourné plus de 10 000 euros à 7 victimes, notamment dans le Loir-et-Cher, mais aussi dans la Vienne et en Charente-Maritime. Il devra rembourser les victimes et ne plus faire de démarchage à domicile pendant 3 ans. Dans le Loir-et-Cher, les agriculteurs s'inquiètent pour l'avenir du maïs. La récolte, entamée avec un mois d'avance cette semaine, montre des pertes de rendement de 30 à 80% selon les parcelles irriguées ou non. Certains producteurs se tournent déjà vers le sorgho ou le millet, des cultures plus résistantes à la chaleur. Le village de Saint-Dié-sur-Loire va participer ce week-end aux Journées européennes du patrimoine. Dimanche, bénévoles et passionnés vont faire visiter l'église, les vieilles maisons et les bords de Loire. Plus de 27 000 visiteurs avaient été accueillis en 2025. Rendez-vous dimanche de 14h à 18h et l'entrée est libre. Et puis, bonne nouvelle pour le château de Chambord qui a annoncé hier que sa cagnotte en ligne a dépassé le million d'euros de dons. Plus de 5 500 donateurs ont participé pour sauver l'aile François 1er, fermée au public depuis 2019.
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4: Du soleil et des nuages pour ce matin et des températures comprises entre 14 et 15 degrés. 15 degrés à Saunay et Saint-Nicolas-des-Motets, 16 degrés à Neuilly-le-Lierre et Ville-Dômé. Dans l'après-midi, c'est toujours alternance de nuages et d'éclaircies. 21 degrés pour les maximales.
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0: La radio locale, fréquence 3, c'était Lizzo.
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0: Sound of Legend tout à l'heure, Lighthouse Family également qui arrive. Allez, on va s'intéresser à votre plateau télé sur TF1. Qui sera le plus nul? France 2, Capitaine Marlowe. France 3, La Carte au Trésor. Stéphane Bern propose une nouvelle aventure au cœur du Jura. Terre de grands espaces, hein, de lacs, eau turquoise, forêt, enfin voilà. On a Blandine qui représentera les rouges et Raphaël les bleus, c'est sur France 3. Canal Gourou, M6, Arnaque, TMC, on est en plein dedans, Céline Dion, Une Voix, Un Destin, elle sera de nouveau ce soir à la Plénitude Arena à Paris. TFX, Belle perdue avec Alban Lenoir, avec également Ramzy Media, et puis sur Gulli, Les Aventures de Spirou et Fantasio, vous savez tout. Et on peut continuer ensemble, Sound of Legend derrière Lighthouse Family. Bienvenue tout le monde.

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2: Du soleil et des nuages pour ce matin et des températures comprises entre 14 et 15 degrés. Dans l'après-midi, c'est toujours alternance de nuages et d'éclaircies. 21 degrés pour les maximales.
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Larousseau et Tu m'oublieras sur Fréquence 3, la radio locale. Juste avant d'écouter Temper City et de retrouver l'horoscope, j'ai Greg qui m'a envoyé un message parce que le vendredi, je vous demande souvent ce que vous allez faire de votre week-end. Lui, c'est tout trouvé, hein. C'est l'anniversaire de sa fille. Alors, il y a les petites booms qui est organisée. Oh, les booms. Ça existe encore, c'est mignon comme tout. Eh ben, bon anniversaire à sa puce, Steve. Voilà. Et au nom de toute l'équipe de Fréquence 3, la radio locale, on vous salue. Voilà. Et merci d'être avec Fréquence 3 à Château-Renaud. Il y a aussi les belles journées du patrimoine à Château-Renaud ce week-end. Il n'y a pas que la boum hein, de TIFF. Il y a les journées européennes du patrimoine. On aura l'occasion d'en reparler d'ailleurs. Restez avec nous avant l'horoscope Temper City. C'est Self Aware. Bon vendredi matin avec nous, Fréquence 3.

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2: Et bonjour tout le monde, bienvenue en ce 18 septembre, voici tout de suite votre horoscope du jour.
3: Bélier, quelles que soient les difficultés du jour, restez positif.
4: Taureau, vous prendrez de bonnes décisions grâce à votre instinct et votre sens de l'observation.
5: Gémeaux, vous serez en grande forme, c'est la journée parfaite pour prendre de l'avance sur votre planning.
6: Cancer, vous serez de bons conseils et en plus vous serez écouté.
7: Lion, gardez espoir si un proche est loin, vous recevrez bientôt des nouvelles rassurantes.
8: Vierge, nervosité et stress seront en nette baisse au grand bonheur de vos proches.
9: Balance, c'est une excellente journée pour les rencontres et l'amour, profitez-en pleinement.
10: Scorpion, essayez de ne pas trop vous éparpiller pour garder le cap sur l'essentiel.
11: Sagittaire, votre joie de vivre et votre entrain seront contagieux.
12: Capricorne, n'ayez aucune crainte, les opportunités actuelles sont bonnes à prendre.
13: Verseau, ne prenez aucune décision sans avoir consulté plusieurs personnes, ne faites pas cavalier seul.
14: Et enfin Poisson, les événements vous pousseront à faire de nouvelles rencontres et à vivre des aventures inédites. Excellente journée.
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0: La radio locale Fréquence 3, les Connell, 74-75. Tout à l'heure, Adèle Castillon arrive. Ce sera après les bons plans, la météo et les infos.
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2: Bonjour à tous. Le trafic ferroviaire interrompu hier entre Tours et Blois. Une enquête a été ouverte pour vol de cuivre. À Blois, une policière du commissariat de Tours a été condamnée hier à 4 mois de prison avec sursis. À Poitiers, un jeune homme a été condamné à 18 mois avec sursis. Il avait escroqué des personnes âgées, notamment dans le Loir-et-Cher. Quasiment 700 morts liés à la canicule cet été en Centre-Val de Loire. On est la quatrième région la plus touchée par la surmortalité due aux fortes chaleurs. Derrière la Bretagne, les Pays de la Loire et les Hauts-de-France. Des chiffres dévoilés par Santé publique France. Dans Loir-et-Cher, les agriculteurs s'inquiètent pour l'avenir du maïs fragilisé par la sécheresse. Saint-Dié-sur-Loire va ouvrir ses portes dimanche pour les Journées européennes du patrimoine. Et puis notez que la cagnotte de Chambord pour sauver l'aile François 1er a franchi le cap du million d'euros.
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1: La météo en Touraine.
2: Du soleil et des nuages pour ce matin et des températures comprises entre 14 et 15 degrés. 15 degrés à Saunay et Saint-Nicolas-des-Motets, 16 degrés à Neuilly-le-Lierre et Ville-Domé. Dans l'après-midi, c'est toujours alternance de nuages et d'éclaircies. 21 degrés pour les maximales.
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2: Dans les bons plans de Marine, on va parler aujourd'hui de compléments alimentaires naturels avec la marque Naturadica. La marque née en 2013 arrive officiellement en France après s'être développée en Espagne et en Italie. Son principe, c'est d'associer des ingrédients naturels de qualité à des concentrations optimales en s'appuyant sur les données scientifiques. Chez Naturadica, les formules sont annoncées comme 100% naturelles, sans OGM, sans additifs chimiques et sans arômes ou aromatisants artificiels. Et la marque met également en avant un double contrôle qualité et des produits adaptés aux végétaliens. Côté soins, on retrouve par exemple le Skin Call Expert avec du collagène hydrolysé Verisol et de l'acide hyaluronique, pensé notamment pour les besoins des peaux matures. Et Naturadica ne s'arrête pas aux compléments alimentaires. La marque propose aussi Bière. C'est un shampoing solide bio et vegan, sans sulfate, sans silicone ni parabène. Il est formulé pour les cheveux fins et fragiles. Naturadica, c'est aussi donc une approche qui veut conjuguer nature, qualité des ingrédients et exigences scientifiques pour prendre soin de soi au quotidien. Plus d'infos sur cette marque, naturadica.fr.
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0: Fréquence 3, la radio locale, Teddy Bear, c'était Chaussure Rose, The Second Voice arrive juste après votre météo. Et puis on a aussi le numéro 1 là qui est prêt, hein, qui va arriver dans quelques instants. Très rapidement, j'ai le temps? Non? Bon écoutez, je vous le dis quand même. Le numéro 1, la dernière de la semaine, nous emmènera en 2000. C'est resté 3 semaines number 1 en Europe, vous allez adorer. Restez là, voici la météo.
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3: Du soleil et des nuages pour ce matin et des températures comprises entre 14 et 15 degrés. Dans l'après-midi, c'est toujours alternance de nuages et d'éclaircies. 21 degrés pour les maximales.
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0: 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La radio locale avec The Second Voice.
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0: Des Italiens, un trio, ça devrait vous aider déjà. Hein. Number one de l'année 2000, trois semaines numéro 1 en Europe. Et ils travaillaient dans un studio spécialisé dans les jingles publicitaires, les trois là. Et leur son, si reconnaissable, vient d'un logiciel de correction vocale utilisé volontairement à l'excès, bien avant que ça devienne la norme. Move Your Body, c'est Eiffel 65, le numéro 1 du jour, direction l'année 2000. C'est Fréquence 3, c'est la radio locale, souvenez-vous. Ah oui, c'est vraiment très très aigu. Hein. Fallait le savoir, cette petite anecdote aussi. Hein. Allez, on y va.

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2: La radio locale, fréquence 3, il est à 8h.
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2: Une rafale de tubes December Tide arrive juste après la météo et l'info fréquence 3, tout pile 8h.
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4: Alternance de nuages et d'éclaircies pour aujourd'hui, des températures maximales comprises entre 20 et 21 degrés. Aucun train n'a circulé entre Tours et Blois hier, entre 6h et 7h30. La SNCF a évoqué un dérangement du système de signalisation dans le secteur de Limeray, près d'Amboise. La piste d'un vol de câbles de cuivre est privilégiée. Une enquête a été ouverte, confiée aux gendarmes de Bléré. Des trains longue distance ont été déviés par Vierzon. Un retour à la normale était espéré dans la journée. Le tribunal correctionnel de Blois a condamné mercredi une policière du commissariat de Tours à 4 mois de prison avec sursis. Les faits remontent à juin 2022. La fonctionnaire avait giflé un homme menotté et placé en garde à vue. Elle ne s'est pas présentée à l'audience. Aucune interdiction d'exercer n'a été prononcée. Un jeune homme de Châtellerault de 25 ans a été condamné à 18 mois de prison avec sursis par le tribunal de Poitiers. Il ciblait des personnes âgées à domicile, se faisait passer pour un artisan. Entre novembre 2024 et février 2025, il a détourné plus de 10 000 euros à 7 victimes, notamment dans le Loir-et-Cher, mais aussi dans la Vienne et en Charente-Maritime. Il devra rembourser les victimes et ne plus faire de démarchage à domicile pendant 3 ans. En Loir-et-Cher, les agriculteurs s'inquiètent pour l'avenir du maïs. La récolte, entamée avec un mois d'avance cette semaine, montre des pertes de rendement de 30 à 80% selon les parcelles irriguées ou non. Certains producteurs se tournent déjà vers le sorgho ou le millet, des cultures plus résistantes à la chaleur. Le village de Saint-Dié-sur-Loire va participer ce week-end aux Journées européennes du patrimoine. Dimanche, bénévoles et passionnés vont faire visiter l'église, les vieilles maisons et les bords de Loire. Plus de 27 000 visiteurs avaient été accueillis en 2025. Rendez-vous dimanche de 14h à 18h et l'entrée est libre. Et puis, bonne nouvelle pour le château de Chambord qui a annoncé hier que sa cagnotte en ligne a dépassé le 1 000 000 d'euros de dons. Plus de 5 500 donateurs ont participé pour sauver l'aile François 1er, fermée au public depuis 2019.
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1: La météo en Touraine.
4: Du soleil et des nuages pour ce matin et des températures comprises entre 14 et 15 degrés. 15 degrés à Saunay et Saint-Nicolas-des-Motets, 16 degrés à Neuilly-le-Lierre et Ville-Domé. Dans l'après-midi, c'est toujours alternance de nuages et d'éclaircies. 21 degrés pour les maximales.
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0: December 10 sur Fréquence 3, la radio locale.
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0: Inicamos et comme de Hot Staple Ball, lala, dans un instant. Vendredi 18 septembre, aujourd'hui, Nadège et Sonia, c'est votre fête au cœur de la Journée internationale du bambou. Anniversaire de Renaud Lavillenie qui a 40 ans, de Lance Armstrong, 55 ans, Camille Combal, 44 ans, Alex Warren, 26 ans, Bernard Weber, 65 ans, Jada Pinkett Smith, la femme de Will Smith, 55 ans, et Dominique Chapat qui a aujourd'hui 78 ans. Tellement bon. Vous vous souvenez tous hein, du générique de Turbo. Il y est toujours d'ailleurs. Hein. Tiens, tu vois, j'en suis malade. Allez, Inicamos maintenant.

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1: Du soleil et des nuages pour ce matin et des températures comprises entre 14 et 15 degrés. Dans l'après-midi, c'est toujours alternance de nuages et d'éclaircies. 21 degrés pour les maximales.
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la radio locale. Fréquence 3 avec Radiohead. Merci à vous d'être là et avec Peter Cinquanti qui arrive. Il y a l'horoscope également qui se prépare pour vous sur Fréquence 3. Et puis alors, courrier qui fait plaisir ça. Hein. Il y a une petite commune, Saint-Joachim. On n'est pas loin de Saint-Nazaire hein, pour vous faire la géographie en Loire-Atlantique. Et ben, ils ont eu un don anonyme. Ils arrivent à la mairie, bam, petit tas d'enveloppes, voilà, craft, 8 au total. Et à l'intérieur, des petites coupures, hein, de 50 et de 100 balles. Au total, parce qu'ils ont fait venir un huissier, 256 450 euros. Une généreuse donatrice qui a souhaité garder l'anonymat. On sait juste que c'est une femme, que le courrier est plutôt bien écrit. C'est ce qu'a reconnu M. le maire. Et qu'elle demande quelques petites choses, notamment. Elle s'adresse à cette commune pour sa qualité de la gestion. Bref, c'est tombé du ciel. Le fisc ne voit pas d'inconvénient à ce qu'il garde. C'est au budget de la commune. Elle veut juste que ce soit utilisé, notamment pour le bien-être aussi des retraités. Donc voilà. Pas le genre de courrier que j'ai. C'est plus en ce moment des taxes. J'ai reçu une prune dernièrement et une taxe foncière. Bon, ben voilà. Allez, Peter Cinquanti maintenant, avant l'horoscope.

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2: Et bonjour tout le monde, bienvenue en ce 18 septembre, voici tout de suite votre horoscope du jour.
3: Bélier, quelles que soient les difficultés du jour, restez positif.
4: Taureau, vous prendrez de bonnes décisions grâce à votre instinct et votre sens de l'observation.
5: Gémeaux, vous serez en grande forme, c'est la journée parfaite pour prendre de l'avance sur votre planning.
6: Cancer, vous serez de bons conseils et en plus vous serez écouté.
7: Lion, gardez espoir si un proche est loin, vous recevrez bientôt des nouvelles rassurantes.
8: Vierge, nervosité et stress seront en nette baisse au grand bonheur de vos proches.
9: Balance, c'est une excellente journée pour les rencontres et l'amour. Profitez-en pleinement.
10: Scorpion, essayez de ne pas trop vous éparpiller pour garder le cap sur l'essentiel.
11: Sagittaire, votre joie de vivre et votre entrain seront contagieux.
12: Capricorne, n'ayez aucune crainte, les opportunités actuelles sont bonnes à prendre.
13: Verseau, ne prenez aucune décision sans avoir consulté plusieurs personnes. Ne faites pas cavalier seul.
14: Et enfin, poisson, les événements vous pousseront à faire de nouvelles rencontres et à vivre des aventures inédites. Excellente journée.
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0: La radio locale, fréquence 3, Corona, The Rhythm of the Night. Allez, bougez pas, la suite avec Talisco qui arrive très vite après l'agenda, la météo et les infos.
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2: Bonjour à tous. Le trafic ferroviaire interrompu hier entre Tours et Blois. Une enquête a été ouverte pour vol de cuivre. À Blois, une policière du commissariat de Tours a été condamnée hier à 4 mois de prison avec sursis. À Poitiers, un jeune homme a été condamné à 18 mois avec sursis. Il avait escroqué des personnes âgées, notamment dans le Loir-et-Cher. Quasiment 700 morts liés à la canicule cet été en Centre-Val de Loire. On est la quatrième région la plus touchée par la surmortalité due aux fortes chaleurs. Derrière la Bretagne, les Pays de la Loire et les Hauts-de-France. Des chiffres dévoilés par Santé publique France. Dans le Loir-et-Cher, les agriculteurs s'inquiètent pour l'avenir du maïs fragilisé par la sécheresse. Saint-Dié-sur-Loire va ouvrir ses portes dimanche pour les Journées européennes du patrimoine. Et puis notez que la cagnotte de Chambord pour sauver l'aile François 1er a franchi le cap du million d'euros.
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2: Du soleil et des nuages pour ce matin et des températures comprises entre 14 et 15 degrés. 15 degrés à Saunay et Saint-Nicolas-des-Motets, 16 degrés à Neuilly-le-Lierre et Ville-Dômé. Dans l'après-midi, c'est toujours alternance de nuages et d'éclaircies. 21 degrés pour les maximales.
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2: À partir de ce vendredi jusqu'à dimanche, c'est le grand week-end des Journées européennes du patrimoine. 6 visites sont programmées en Indre-et-Loire, le manoir des Basses-Rivières à Rochecorbon, la cave de Vouvray, le château de Marolles à Genillé samedi, le château de Saint-Germain à Saint-Jean à Saint-Germain samedi et dimanche, le nouveau parcours du musée Rabelais à Seuilly et une visite costumée du château de Champchevrier dimanche à Cléry-les-Pins. Le Touraine Jazz Festival, lui, tire sa révérence à Montlouis-sur-Loire. Le 2 octobre prochain, le cinéma Le Balzac à Château-Renaud s'associe à la mairie de Château-Renaud. Dans le cadre d'Octobre Rose, une projection du film Ma meilleure amie sera proposée. Les bénéfices de cette séance seront intégralement reversés à l'association Cancen, une soirée cinéma pour soutenir une bonne cause. Notez que mercredi prochain, l'association Sapeurs Lipopette organise avec l'hospitalisation à domicile Val-de-Loire une mini-fête foraine au profit des enfants malades. Ça sera à La Riche.
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Fréquence 3, la radio locale avec Talisco. J'espère que vous passez une bonne matinée aux portes du week-end, hein, que vous allez déjà préparer votre week-end. Je rappelle qu'il y aura les journées européennes du patrimoine. Hein. Plein de lieux, et on est vraiment, on a la chance d'être bien servi. Des lieux qui d'habitude sont fermés au public qui vont vous être ouverts, des lieux qui seront ouverts exceptionnellement gratuitement ce week-end. Pensez-y. Nous, on va continuer avec Soprano qui nous prépare un nouvel album et une tournée des stades. Alors, il ne fait pas le Stade de France, mais les Stades de France, comme il le dit. Et vous pouvez déjà vous procurer les places, vous renseigner en 2027. Il y en aura aussi en 2028 à la Plénitude Arena de Paris et chez lui à Marseille. Mais en tous les cas, c'est un véritable karaoké géant qui sera fait. C'est normal, ça s'appelle le Karaoké Stadium Tour. Soprano. Le voici avec DJ. Il sera demain de nouveau dans The Voice Kids, les loups.

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2: Du soleil et des nuages pour ce matin et des températures comprises entre 14 et 15 degrés. Dans l'après-midi, c'est toujours alternance de nuages et d'éclaircies. 21 degrés pour les maximales.
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0: Exit Miley Cyrus, welcome Miley avec Bass Persuades. Elle sort son nouvel album aujourd'hui, Miley. Vous pouvez vous le procurer, c'est un extrait de cet album. Natacha Saint-Pierre et Pascal Obispo, Mourir demain, c'est juste après les bons plans de Marine.
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2: Dans les bons plans de Marine, on va parler aujourd'hui de compléments alimentaires naturels avec la marque Naturadica. La marque née en 2013 arrive officiellement en France après s'être développée en Espagne et en Italie. Son principe, c'est d'associer des ingrédients naturels de qualité à des concentrations optimales en s'appuyant sur les données scientifiques. Chez Naturadica, les formules sont annoncées comme 100% naturelles, sans OGM, sans additifs chimiques et sans arômes ou aromatisants artificiels. Et la marque met également en avant un double contrôle qualité et des produits adaptés aux végétaliens. 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
2: La radio locale, fréquence 3, il est à 9h.
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2: Une rafale de tubes, Clean Bandit est à suivre. Et puis Louis Tomlinson arrive, Imposter juste après. 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
5: Alternance de nuages et d'éclaircies pour aujourd'hui. Des températures maximales comprises entre 20 et 21 degrés. Aucun train n'a circulé entre Tours et Blois hier, entre 6h et 7h30. La SNCF a évoqué un dérangement du système de signalisation dans le secteur de Limeray, près d'Amboise. La piste d'un vol de câbles de cuivre est privilégiée. Une enquête a été ouverte, confiée aux gendarmes de Bléré. Des trains longue distance ont été déviés par Vierzon. Un retour à la normale était espéré dans la journée. Le tribunal correctionnel de Blois a condamné mercredi une policière du commissariat de Tours à 4 mois de prison avec sursis. Les faits remontent à juin 2022. La fonctionnaire avait giflé un homme menotté et placé en garde à vue. Elle ne s'est pas présentée à l'audience. Aucune interdiction d'exercer n'a été prononcée. Un jeune homme de Châtellerault, de 25 ans, a été condamné à 18 mois de prison avec sursis par le tribunal de Poitiers. Il ciblait des personnes âgées à domicile, se faisait passer pour un artisan. Entre novembre 2024 et février 2025, il a détourné plus de 10 000 euros à 7 victimes, notamment dans le Loir-et-Cher, mais aussi dans la Vienne et en Charente-Maritime. Il devra rembourser les victimes et ne plus faire de démarchage à domicile pendant 3 ans. En Loir-et-Cher, les agriculteurs s'inquiètent pour l'avenir du maïs. La récolte, entamée avec un mois d'avance cette semaine, montre des pertes de rendement de 30 à 80% selon les parcelles irriguées ou non. Certains producteurs se tournent déjà vers le sorgho ou le millet, des cultures plus résistantes à la chaleur. Le village de Saint-Dié-sur-Loire va participer ce week-end aux Journées européennes du patrimoine. Dimanche, bénévoles et passionnés vont faire visiter l'église, les vieilles maisons et les bords de Loire. Plus de 27 000 visiteurs avaient été accueillis en 2025. Rendez-vous dimanche de 14h à 18h et l'entrée est libre. Et puis, bonne nouvelle pour le château de Chambord qui a annoncé hier que sa cagnotte en ligne a dépassé le 1 000 000 d'euros de dons. Plus de 5 500 donateurs ont participé pour sauver l'aile François 1er, fermée au public depuis 2019.
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5: Du soleil et des nuages pour ce matin et des températures comprises entre 14 et 15 degrés. 15 degrés à Saunay et Saint-Nicolas-des-Motets, 16 degrés à Neuilly-le-Lierre et Ville-Domé. Dans l'après-midi, c'est toujours alternance de nuages et d'éclaircies. 21 degrés pour les maximales.
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0: Clean Bandit sur Fréquence 3, la radio locale. Bonjour, bonjour.
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0: Allez, on poursuit aujourd'hui les différents rendez-vous. Tiens, Terminator 2, le jugement dernier à 35 ans. Et pour célébrer ça, eh ben, les amis, vous avez un beau rendez-vous qui est proposé au Cap Ciné de Blois, hein, tout à l'heure, 19h45. En fait, c'est une séance qui est suivie d'un débat qui est animé par Rui Pasquale, journaliste chez Escape Zone. 35 ans après sa sortie, le futur n'a pas pris une ride et vous pourrez en parler. Franchement, c'est une belle soirée qui s'annonce unique. Si vous voulez voir s'il reste de la place, blois-cap-ciné.fr. blois.cap-ciné.fr. On continue ensemble. Allez, après avoir parlé de Terminator, Sarah Connor, voici The Corrs, Runway.

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1: Du soleil et des nuages pour ce matin et des températures comprises entre 14 et 15 degrés. Dans l'après-midi, c'est toujours alternance de nuages et d'éclaircies. 21 degrés pour les maximales.
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Yannaking, Shy Guy, ici sur Fréquence 3, la radio locale. À suivre, Teddy Swims tient dans un train court instant, Mr. Know It All. Vous restez donc avec nous, ici c'est la radio locale. Et on est là et ça fait plaisir de vous accompagner sur Fréquence 3. Dites donc, j'étais en train de jeter un petit coup d'œil à ce chien là qui fait le buzz, TikTok, tout le monde le regarde, il s'appelle Gusta. Magnifique petit cocker et il a la fâcheuse tendance à s'endormir. Chouchou des internautes, c'est un chien narcoleptique. Incroyable. Moindre émotion quand il joue, quand il se balade. Quand même, il mange une friandise. La narcoleptie chez le chien, j'avais pas vu. Alors, pas de danger apparemment. Ok, voilà. Au début, tu te demandes, waouh, mais qu'est-ce qui lui arrive? Un seul coup, hop là. Et chose qui arrive. Même moi, des fois, je me fais peur. Je m'endors n'importe où, là. Cette semaine, j'étais avec mes frangins, ils faisaient une partie de cartes, ils gueulaient, hop là, je me suis endormi. Mais ça, c'est de la fatigue, de la vraie. Allez, Teddy Swims, Fréquence 3, la radio locale.

0: Chalet sur Fréquence 3, la radio locale. Smooth Operator. La suite avec Temper City juste après les bons plans de Marine. Et tout de suite, la météo.
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4: Du soleil et des nuages pour ce matin et des températures comprises entre 14 et 15 degrés. 15 degrés à Saunay et Saint-Nicolas-des-Motets, 16 degrés à Neuilly-le-Lierre et Ville-Domé. Dans l'après-midi, c'est toujours alternance de nuages et d'éclaircies. 21 degrés pour les maximales.
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4: Dans les bons plans de Marine, on va parler aujourd'hui de compléments alimentaires naturels avec la marque Naturadica. La marque née en 2013 arrive officiellement en France après s'être développée en Espagne et en Italie. Son principe, c'est d'associer des ingrédients naturels de qualité à des concentrations optimales en s'appuyant sur les données scientifiques. Chez Naturadica, les formules sont annoncées comme 100% naturelles, sans OGM, sans additifs chimiques et sans arômes ou aromatisants artificiels. Et la marque met également en avant un double contrôle qualité et des produits adaptés aux végétaliens. Côté soins, on retrouve par exemple le Skin Call Expert avec du collagène hydrolysé Verisol et de l'acide hyaluronique, pensé notamment pour les besoins des peaux matures. Et Naturadica ne s'arrête pas aux compléments alimentaires. La marque propose aussi Bier. C'est un shampoing solide bio et vegan, sans sulfate, sans silicone ni parabène. Il est formulé pour les cheveux fins et fragiles. Naturadica, c'est aussi donc une approche qui veut conjuguer nature, qualité des ingrédients et exigences scientifiques pour prendre soin de soi au quotidien. 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

Temper City sur Fréquence 3, c'était Self Aware. Tout à l'heure, Ja Rule avec Ashanti, tout à l'heure, Mickey également, Échec et Mat. Ça arrive dans un très court instant sur Fréquence 3, la radio locale. Tiens, un vide-maison vous sera proposé si vous avez envie de chiner et de délicher la bonne affaire. Samedi, dimanche, 9h-18h30, c'est 5 rue de la Folie à Suer. Au programme, grand déballage avec pas mal d'articles à découvrir. Meubles, électroménagers, objets déco, entrée libre, ambiance conviviale, bien sympathique. La radio locale, on continue ensemble avec Mickey maintenant, Échec et Mat.

0: Chloé Kisha est sur Fréquence 3. Il est temps pour moi de vous souhaiter de passer un agréable week-end. Demain matin, Émilie sera à ma place pour vous accompagner dans le gros réveil du week-end. Nous, on va dire au revoir avec ceux qui vont repartir en tournée. Big Flo et Oli. Picasso, ce sera juste après l'agenda. À lundi, bisous.
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2: À partir de ce vendredi jusqu'à dimanche, c'est le grand week-end des Journées européennes du patrimoine. 6 visites sont programmées en Indre-et-Loire, le manoir des Basses-Rivières à Rochecorbon, la cave de Vouvray, le château de Marolles à Genillé samedi, le château de Saint-Germain à Saint-Jean à Saint-Germain samedi et dimanche, le nouveau parcours du musée Rabelais à Seuilly et une visite costumée du château de Champchevrier dimanche à Cléré-les-Pins. Le Touraine Jazz Festival, lui, tire sa révérence à Montlouis-sur-Loire. Le 2 octobre prochain, le cinéma Le Balzac à Château-Renaud s'associe à la mairie de Château-Renaud. Dans le cadre d'Octobre Rose, une projection du film Ma meilleure amie sera proposée. Les bénéfices de cette séance seront intégralement reversés à l'association Cancène, une soirée cinéma pour soutenir une bonne cause. Notez que mercredi prochain, l'association Sapeurs Lipopette organise avec l'hospitalisation à domicile Val-de-Loire une mini-fête foraine au profit des enfants malades. Ça sera à la Riche.
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3: Alternance de nuages et d'éclaircies pour aujourd'hui, des températures maximales comprises entre 20 et 21 degrés. Aucun train n'a circulé entre Tours et Blois hier, entre 6h et 7h30. La SNCF a évoqué un dérangement du système de signalisation dans le secteur de Limeray, près d'Amboise. La piste d'un vol de câbles de cuivre est privilégiée. Une enquête a été ouverte, confiée aux gendarmes de Bléré. Des trains longue distance ont été déviés par Vierzon. Un retour à la normale était espéré dans la journée. Le tribunal correctionnel de Blois a condamné mercredi une policière du commissariat de Tours à 4 mois de prison avec sursis. Les faits remontent à juin 2022. La fonctionnaire avait giflé un homme menotté et placé en garde à vue. Elle ne s'est pas présentée à l'audience. Aucune interdiction d'exercer n'a été prononcée. Un jeune homme de Châtellerault de 25 ans a été condamné à 18 mois de prison avec sursis par le tribunal de Poitiers. Il ciblait des personnes âgées à domicile, se faisait passer pour un artisan. Entre novembre 2024 et février 2025, il a détourné plus de 10 000 euros à 7 victimes, notamment dans le Loir-et-Cher, mais aussi dans la Vienne et en Charente-Maritime. Il devra rembourser les victimes et ne plus faire de démarchage à domicile pendant 3 ans. En Loir-et-Cher, les agriculteurs s'inquiètent pour l'avenir du maïs. La récolte, entamée avec un mois d'avance cette semaine, montre des pertes de rendement de 30 à 80% selon les parcelles irriguées ou non. Certains producteurs se tournent déjà vers le sorgho ou le millet, des cultures plus résistantes à la chaleur. Le village de Saint-Dié-sur-Loire va participer ce week-end aux Journées européennes du patrimoine. Dimanche, bénévoles et passionnés vont faire visiter l'église, les vieilles maisons et les bords de Loire. Plus de 27 000 visiteurs avaient été accueillis en 2025. Rendez-vous dimanche de 14h à 18h et l'entrée est libre. Et puis, bonne nouvelle pour le château de Chambord qui a annoncé hier que sa cagnotte en ligne a dépassé le 1 000 000 d'euros de dons. Plus de 5 500 donateurs ont participé pour sauver l'aile François 1er, fermée au public depuis 2019.
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3: Du soleil et des nuages pour ce matin et des températures comprises entre 14 et 15 degrés. 15 degrés à Saunay et Saint-Nicolas-des-Motets, 16 degrés à Neuilly-le-Lierre et Ville-Domé. Dans l'après-midi, c'est toujours alternance de nuages et d'éclaircies. 21 degrés pour les maximales.
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0: tout de suite après ça.
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0: Company. Je suis super content de vous accueillir sur Fréquence 3. C'est ma playlist et moi, c'est Dédé. Dédé pour les intimes.
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2: Merci Dédé, bon week-end et à lundi, il est 11h.
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2: Une rafale de tubes pour bien débuter. Dido, Aimé Simone et Naïka sur Fréquence 3.
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0: Ce week-end, vous n'êtes pas sans savoir que c'est les journées du patrimoine, mais pas que. Et je commence ce 11-13 avec un concert qui aura lieu demain soir à 17h. Il se tiendra à la médiathèque de Vendôme à 17h. Le plaisir d'accueillir le groupe Costa. Costa, c'est un groupe qui vous propose deux guitares, deux rives et une même vibration pour un voyage entre Argentine et Uruguay. Vous pourrez découvrir des rythmes riches tels que la création contemporaine, mais également le tango, la milonga, le chamarita, la valse ou encore le chamamé. Et ben, ça donne envie de les découvrir. Un répertoire qui relie tradition et création contemporaine. C'est à 17h et c'est ce 19 septembre à la médiathèque de Vendôme. N'hésitez pas. La suite, c'est avec Flo de la Vega. Et je veux, il y aura également Destiny Child sur Fréquence 3, la radio locale.
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j'adore. Cat's Eye, à l'instant, c'était Animal sur Fréquence 3. C'est les journées du patrimoine un petit peu partout. N'hésitez pas à aller sur le site Les Journées du Patrimoine pour découvrir le programme de votre ville. Là, c'est à Vendôme et les communes des alentours que je vous emmène. Pour les Journées européennes du patrimoine en Vendômois, c'est samedi et dimanche, occasion de pousser les portes des monuments habituellement peu ou pas accessibles au public et de découvrir des chapelles, des prieurés, des châteaux, mais aussi des villages chargés d'histoire. Il y aura également des artisans qui ouvriront également leur atelier et vous feront découvrir leur savoir-faire. Le programme complet est à retrouver sur le site de l'Office de tourisme de Vendôme. N'hésitez pas. On va jusqu'à midi avec, entre autres, Sean Paul et Elliot qui arrivent maintenant avec On s'oubliera sur Fréquence 3.

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1: Vous venez d'arriver, ça tombe bien, c'est la pause déj, midi.
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1: On parlera des médiévales de Vendôme et d'artisans qui ont choisi de venir à votre rencontre pour les journées du patrimoine.
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Sur Fréquence 3, c'est les journées du patrimoine et je voudrais saluer tous les artisans qui vont venir vers vous durant ces journées et qui s'impliquent dans notre quotidien. C'est le cas de l'entreprise Lefèvre qui est engagée notamment dans les restaurations de Saint-Nicolas ou de l'Être Saint-Saturnin à Blois. Ils vous donnent rendez-vous place du Château samedi et dimanche de 10h à 13h et de 14h à 18h et il vous proposera de vous initier à la taille de pierre, un moment plutôt sympa qui vous est réservé ce samedi et ce dimanche. Merci à tous ceux qui œuvrent pour notre patrimoine. Côté musique, il y aura Charlotte Cardin, Craig David et Olivia Stone sur Fréquence 3, la radio locale. Parfois.

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1: Waouh, c'est un collecteur fréquence tout à l'instant, Boris. C'était Soirée Disco. Moi, je vous propose de parler de votre soirée télé. Ouais, c'est tous les jours à 12h45 avec Alain. Vous pouvez retrouver d'ailleurs tous ses podcasts dès 9h. Et pour savoir ce que vous réserve votre programme télé, vous avez rendez-vous tout à l'heure à 12h45 avec lui. On revient vite avec un nouveau bon plan sorti, ne bougez pas. Juste après Catherine Vandenberghe, Boumin et Paris Paloma. A tout de suite.
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Ce week-end à Vendôme, c'est bien évidemment les journées du patrimoine, mais pas que. Il vous donne rendez-vous également pour les médiévales de Vendôme, avec des festivités, village, campement médiéval, immersion dans la vie d'époque, démonstration de combat forge. Il y aura le travail du cuir qui vous sera proposé, de l'artisanat en continu, des animations, des spectacles, des déambulations musicales, des manèges, des ateliers pour enfants, et puis... Samedi et dimanche, vous pourrez découvrir en famille une projection magistrale sur le château de Vendôme. N'hésitez pas, c'est tout le week-end et ça s'appelle les médiévales de Vendôme. Hein, vous pourrez en même temps participer aux journées du patrimoine. J'en suis persuadé. Pour la suite, l'Omega et Catherine Van Dasburg qui arrive maintenant avec Septembre sur Fréquence 3. Je reviens dans un instant pour accueillir avec vous Alain. On parlera télé, mais pas que sur Fréquence 3.

0: Allez, c'est le moment de se quitter, de vous souhaiter un beau week-end. Je vous retrouve avec grand plaisir lundi pour parler sortie. Là, je vous propose de parler de votre programme télé, mais également du coup de cœur consacré au Capitaine Marlowe. Et on parlera également de l'album de la semaine du programme télé. Bref, c'est avec la bonne humeur d'Alain et c'est maintenant sur Fréquence 3. Bonjour Alain.
1: Merci Nora, bon week-end et puis à lundi, dès 11h évidemment, vous pourrez retrouver Nora sur Fréquence 3. Chez ton écoute la quotidienne, c'est maintenant.
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1: Allez, bonjour à toutes et à tous, ravi de vous accompagner pendant l'heure du déjeuner, comme tous les jours. Eh bien, vous avez rendez-vous avec Chut, on écoute la télé, la quotidienne. Je vous accompagne pendant quelques minutes au programme. Eh bien, nous allons décortiquer l'actualité média de ce vendredi avec le programme télé de votre soirée, l'Infomédia, mais aussi la sortie album musical de la semaine et de ce vendredi, notamment à ne pas rater.
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1: Et on commence tout de suite avec votre soirée télé de ce vendredi 18 septembre avec ce soir sur TF1 qui sera le plus nul qui continue. Le seul jeu que personne ne veut gagner, présenté par Camille Combal avec de nouvelles éliminations à la fin de l'émission. Sur France 3, la carte au trésor présentée par Stéphane Bern qui vous emmènera dans le Jura pour une nouvelle aventure. Et puis sur Canal+, ça sera la première diffusion événement du film Gourou de Yann Gauzlan avec Pierre Niney. Sur France 4, les clés de l'orchestre de Jean-François Zigel présenté par Jean-François Zigel. Et puis sur France 5 et au milieu coule une rivière avec Brad Pitt. Sur M6, un nouveau numéro de Arnaque qui vous sera proposé avec, pour commencer, la traditionnelle guerre des voisins. Et puis sur Arte ce soir, Meurtre à Sainte-Dame avec le dernier épisode de la saison 11 qui va vous être proposé. Sur LCP, l'Europe des fronts populaires de Laurence Jourdan. Sur W9, Enquête d'action présentée par Marie-Ange Casalta. Et puis sur Gulli, ce soir, les aventures de Spirou et Fantasio d'Alexandre Coffre. Sur TMC, Céline Dion, une voix un destin présenté par Hélène Manarino. Et puis ce soir sur C'est Star, on vous propose de passer un été au camping. Sur TFX, ça sera New York unité spéciale. Sur Sister, Hawaii 5-0. Et puis sur RMC Découverte, la Seconde Guerre mondiale avec Tom Hanks qui vous sera proposé. Et puis notre coup de cœur de ce vendredi soir, il va revenir sur France 2, le Capitaine Marlowe. Ben oui, bien sûr, avec un nouvel épisode inédit intitulé Port d'attache. Une femme est retrouvée morte à bord d'un bac. Marlowe explore plusieurs pistes, évidemment. Entre un évadé et son militantisme ou une liaison secrète de sa sœur, ça s'annonce compliqué pour notre capitaine au franc-parler.
4: Hé, hey, qu'est-ce qu'elle foutait là, la morte en pleine nuit?
5: Je sais pas, je comprends pas, elle avait rien à faire sur le pont.
4: Ça y est pas. Vous la connaissez pas?
5: Si, si, je la connais. Bah, on se connaît tous ici. C'était un peu notre centre de gravité, Sophie.
4: Plus grave que ça, tu meurs, hein. Et alors, vous deux, qu'est-ce que vous faisiez entre minuit et 4h du mat?
5: Bah, moi, je suis rentré chez moi direct après la dernière navette de 22h30.
6: Moi, pareil.
4: Où ça, chez lui?
6: Bah non, chez moi.
4: Bah alors, il y a quelqu'un qui peut confirmer?
6: Bah non, je vis seul.
5: Ah, moi aussi, ouais.
4: Ah, pareil, les deux. Ça matche bien, vous deux, hein? C'est bien. Et alors, vous avez pas vu quelque chose ou quelqu'un dans le coin?
6: Bah, il y a des clients de l'auberge, c'est assez animé le soir.
7: Je suis navré, messieurs, dames, mais il n'y aura pas de traversée aujourd'hui. Hein. Le bac doit rester à quai parce qu'il y a eu un meurtre.
8: Ah, mais c'est pour ça, tous les gendarmes?
7: Ouais.
8: Mais qui est mort?
7: C'est ma patronne.
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1: Et dans l'infomédia de ce vendredi, dans un numéro inédit de Cauchemar en cuisine, diffusé le mercredi 30 septembre prochain à 21h10 sur M6, Philippe Etchebest s'en rend en bord de mer, dans le sud de la France, à Agde, pour tenter de venir en aide à Frédéric, le propriétaire d'une crêperie installée dans un cadre idyllique. Sur le papier, l'établissement possède tous les atouts pour réussir, et pourtant, la réalité est bien différente. Dès son arrivée, le chef a déchanté, propriétaire au bord du gouffre, crêpe qui part directement à la poubelle, la situation est catastrophique. Mais plus que les problèmes du restaurant, c'est surtout l'attitude de Frédéric qui va l'interpeller. En cherchant à comprendre ce qu'il se passe, ce chef va faire une découverte totalement inattendue et il est encore loin de connaître toute l'histoire. Alors va-t-il réussir à remettre Frédéric sur les rails? C'est ce qu'on va découvrir. Donc ça sera le mercredi 30 septembre pour un cauchemar en cuisine inédit.
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1: Et notre album coup de cœur aujourd'hui dans les bacs est le tout nouvel album de Grand Corps Malade intitulé Voir la mer, un 9e album studio. Grand Corps Malade

0: oui, Grand Corps Malade qui partage encore 16 nouveaux titres, donc celui-ci, Le Prochain Rêve avec Stilto. Je vais vous faire découvrir maintenant le deuxième extrait en duo avec SDM, ça s'appelle Trace.
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0: Et on va terminer comme chaque jour par les anniversaires de stars. On va souhaiter un joyeux anniversaire au comédien Théo Fernandez aujourd'hui qui fête ses 28 ans. Joyeux anniversaire à Camille Combal qui fête aujourd'hui ses 45 ans. On va souhaiter un joyeux anniversaire aussi à Dominique Chapat, l'animateur de Turbo, fête aujourd'hui ses 78 ans. Et puis on va souhaiter également un joyeux anniversaire à Renaud Lavillenie, le sportif fête aujourd'hui ses 40 ans. Voilà, j'espère que vous avez passé un bon moment en notre compagnie. Les rendez-vous de Chute en Écoute, la télé, la quotidienne, c'est du lundi au samedi à 12h45 sur Fréquence 3. Et puis ne ratez pas notre grand hebdo, ça c'est chaque lundi en digital sur fréquence3.com dès 9h. Tous nos podcasts sont également disponibles sur notre site internet, onécoutelatélé.com. Et vous pouvez suivre notre actualité, bien sûr, sur nos Facebook et Instagram, Chute en Écoute la télé, pour ne rien rater. C'est une rafale de tubes 100% française qui débarque sur Fréquence 3 dès 13h. Je vous souhaite un bon appétit si vous êtes à table et je vous dis à demain.
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1: À partir de ce vendredi et jusqu'à dimanche, c'est le grand week-end des Journées européennes du patrimoine. 6 visites sont programmées en Indre-et-Loire, le manoir des Basses-Rivières à Rochecorbon, la cave de Vouvray, le château de Marolles à Genillé samedi, le château de Saint-Germain à Saint-Jean à Saint-Germain samedi et dimanche, le nouveau parcours du musée Rabelais à Seuilly et une visite costumée du château de Champchevrier dimanche à Cléré-les-Pins. Le Touraine Jazz Festival, lui, tire sa révérence à Montlouis-sur-Loire. Le 2 octobre prochain, le cinéma Le Balzac à Château-Renaud s'associe à la mairie de Château-Renaud. Dans le cadre d'Octobre Rose, une projection du film « Ma meilleure amie » sera proposée. Les bénéfices de cette séance seront intégralement reversés à l'association CanSen, une soirée cinéma pour soutenir une bonne cause. Notez que mercredi prochain, l'association Sapeurs Lipopette organise avec l'hospitalisation à domicile Val-de-Loire une mini-fête foraine au profit des enfants malades, ça sera à la Riche.
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1: Scalpe, s'il te plaît. Ambiance sentimentale.
2: Yes, sir.
1: Avec DJ Scalpe, Magic System, Soprano.

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3: Du soleil avec des températures comprises entre 15 et 16 degrés demain matin en Touraine et dans le Loir-et-Cher. Dans l'après-midi, alternance de nuages et d'éclaircies. 23 à 24 degrés pour les maximales. Sur les rails hier, des perturbations sur la ligne Tour-Blois. Le trafic a été interrompu pendant près d'une heure et demie. Conséquence a priori d'un vol de cuivre dans le secteur de Limeray. Une trentaine de policiers mobilisés hier dans le secteur de la place de la Liberté à Tours. Ça fait suite aux deux agressions au couteau ces derniers jours sur fond de trafic de drogue. Du cannabis et de l'argent liquide ont été saisis. Dans l'actualité nationale, les responsables politiques ont échangé à l'Élysée avec Emmanuel Macron ce matin sur la crise énergétique. Face à une dégradation rapide de la situation géopolitique, les principaux candidats se sont réunis en présence également du Premier ministre Sébastien Lecornu. Marine Le Pen et Jean-Luc Mélenchon se sont fait représenter. Une nouvelle ère après 14 ans de Didier Deschamps. L'équipe de France de foot s'apprête à vivre sous le règne d'un certain Zinedine Zidane. Zizou dévoilera sa première liste ce soir à 18h à Paris. On connaîtra donc ses premiers choix, ses premières confirmations et peut-être ses premières surprises pour les 4 premiers matchs de la Ligue des Nations qui se profilent.

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1: Évidemment.
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1: Le week-end approche, bienvenue à vous sur Fréquence 3.
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1: Il est 17h, c'est parti pour l'after avec Janet Jackson dans quelques instants et juste avant Charlotte Cardin et The Way We Touch sur Fréquence 3.
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3: Du soleil avec des températures comprises entre 15 et 16 degrés demain matin en Touraine et dans le Loir-et-Cher. Dans l'après-midi, alternance de nuages et d'éclaircies, 23 à 24 degrés pour les maximales. Sur les rails hier, des perturbations sur la ligne Tour-Blois. Le trafic a été interrompu pendant près d'une heure et demie. Conséquence a priori d'un vol de cuivre dans le secteur de Limeray. Une trentaine de policiers mobilisés hier dans le secteur de la place de la Liberté à Tours. Ça fait suite aux deux agressions au couteau ces derniers jours sur fond de trafic de drogue, du cannabis et de l'argent liquide ont été saisis. Dans l'actualité nationale, les responsables politiques ont échangé à l'Élysée avec Emmanuel Macron ce matin sur la crise énergétique. Face à une dégradation rapide de la situation géopolitique, les principaux candidats se sont réunis en présence également du Premier ministre Sébastien Lecornu. Marine Le Pen et Jean-Luc Mélenchon se sont fait représenter. Une nouvelle ère, après 14 ans de Didier Deschamps, l'équipe de France de foot s'apprête à vivre sous le règne d'un certain Zinedine Zidane. Zizou dévoilera sa première liste ce soir à 18h à Paris. On connaîtra donc ses premiers choix, ses premières confirmations et peut-être ses premières surprises pour les 4 premiers matchs de la Ligue des Nations qui se profilent.
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0: retrouver pour terminer cette journée jusqu'à 19h, direction tout droit vers le week-end. Et on l'apprécie, cette journée. Vendredi après-midi, on est au rendez-vous avec Émilie qui est là. Tout va bien, Émilie ?
1: Oui, tout va bien. Salut les garçons.
0: Jérôme est avec nous également.
2: J'ai besoin de vous.
0: Pourquoi tu as besoin de nous ?
2: Vous êtes des anciens de la lunette, vous ?
0: Oui, c'est vrai qu'on est des vieux de la lunette, ouais.
2: Quand tu nettoies tes lunettes, qui met ses doigts alors que toi, tu n'y as pas touché ?
0: C'est
1: le mystère de la lunette. Tu sais, il y a le mystère des chaussettes, ouais. De la chaussette disparue, ouais. Il y a le mystère des lunettes.
0: Ça, pour le coup, c'est une vraie bonne question parce que c'est vrai que t'as beau ne pas toucher les verres de tes lunettes, on dirait que quelqu'un les a frottés avec du gras de saucisson. Comme ça. Et tu te dis, mais c'est pas possible, qu'est-ce que je fais avec mes lunettes ? Tu les nettoies, c'est pareil.
1: Ouais,
2: bah oui,
1: c'est vrai.
0: Je pense que c'est un lobby des vendeurs de lunettes.
2: Des lingettes ou des lingettes.
0: En fait, je pense que le verre se désagrège en peau de saucisson. Et que quand tu nettoies, pam, tu mets du gras et tu te dis, faut que je change de lunettes. Voilà.
2: Non, mais c'est très agaçant. Tout comme, par contre, j'ai trouvé le bonheur de souffler mon café dans les lunettes qui fait de la buée. Et ça, c'est rigolo.
1: Ouais.
2: C'est
1: rigolo. Alors, t'as pas connu les lunettes pendant le Covid. Donc,
0: voilà,
1: parce que quand tu
0: ça.
1: Mettais le masque, aïe, quel enfer.
0: La vérité, ça te permet d'y voir, c'est super. Mais les lunettes, le reste du temps, qu'est-ce que c'est pénible.
1: Quand
0: tu peux pas te coucher sur le côté, sur le coussin, ça te rentre dans la tête. Tu peux. Oh,
2: Ah non, moi, j'ai des assez souples là, un peu.
0: Non, oui, mais je peux
2: me mettre de côté.
0: C'est pas la souplesse sur le côté qui est importante, c'est la souplesse au niveau du pif. Ça t'enfonce le nez dans.
2: Non,
0: le...
2: nickel pour moi, nickel.
0: Ouais, bah, tu les mets pas assez, c'est pour ça.
2: Non. Si je les mets trop. Comme des fois, je me couche et je me dis, j'ai encore oublié d'enlever mes lunettes.
0: La vie, tout simplement. Il y aura le zapping dans un instant, et puis avant ça, c'est Slater avec Dance sur Fréquence.

0: Fréquence 3, la radio locale avec All Sense, c'était Pure Shores. Voici notre zapping, et aujourd'hui c'est un zapping quiz que je vous propose. Je vais vous faire écouter un son, ok, et j'aimerais que vous me disiez qui parle. Ok, donc concentrez-vous bien, vous aussi à la maison, dans la voiture, concentrez-vous bien et dites-moi qui parle tout simplement, c'est parti.
1: Et sachez-le bien, c'est pour vous et avec vous que tout à l'heure nous avons chanté. Le bras du Seigneur est fort, le bras du Seigneur se lève, je vivrai. Pour vous, avec vous,
0: alors
1: nous en sommes tous convaincus.
0: Alors, qui parle? Est-ce que vous avez une petite idée de...
2: Mais c'est quelqu'un qui doit être un mime de voix, enfin un sosie de voix.
0: Alors, écoutez bien, cet homme-là s'appelle Max Dubois. Et Max Dubois, il est prêtre. Ok. Et en fait, il fait un buzz
3: C'est un vrai prêtre.
0: C'est un vrai prêtre qui a littéralement...
3: C'est un imitateur.
0: Non, c'est sa vraie voix. Il parle comme ça, il a la voix d'Emmanuel Macron. C'est fou quand même. Enfin, excuse-moi, mais là, pour le coup, c'est...
1: Et sachez-le bien, c'est pour vous et avec vous que tout à l'heure, nous avons chanté...
0: Parce que c'est notre projet. Comme ça.
2: Je crois pas qu'il fasse ça.
0: Non, mais c'est fou la voix quand même.
3: Ah ouais, c'est incroyable.
2: Ouais, mais moi,
3: non, mais ce qui est incroyable, c'est que ce soit une vraie personne qui parle comme ça. Moi, je pensais que c'était un imitateur.
2: Non, moi, c'était de l'IA au début.
0: Ah ouais, non, c'est sa vraie voix. Il n'a pas du tout le physique du président, mais effectivement, niveau voix, c'est à s'y méprendre. Je trouve ça
3: incroyable.
0: Max Dubois, il s'appelle le monsieur. Allez, dans un instant, le journal des bonnes nouvelles sur Fréquence 3. Et puis avant ça, voici Temper City et Self-Aware.

0: Collector Fréquence 3 avec FR David, c'était Words. Jérôme, le journal des bonnes nouvelles.
1: Et bonne nouvelle, côté tourisme, la France attire toujours autant cet été, c'est plus 4% de visiteurs venus de l'étranger qui sont venus nous voir, c'est plus 4% par rapport à l'été 2025, bien sûr.
0: Bah c'est super, merci Jérôme. Les trois signes top demain, qui va passer une meilleure journée que les autres? On veut tout savoir, Émilie.
2: Demain, on aura les béliers, les gémeaux et les scorpions. Donc pour les béliers, vous serez en très grande forme, pas de soucis en vue. Pour les gémeaux, vous réussirez à surmonter tous les obstacles qui se présentent sans aucun problème. Et enfin les scorpions, Guillaume, écoute, l'ambiance à la maison sera détendue et tout le monde se comprendra parfaitement.
0: Oh, bah ça c'est bien.
1: T'as déménagé?
0: Non, mais c'est gentil d'y avoir pensé. Le jeu arrive sur Fréquence 3 et Adèle Castillon tout de suite avec Été avec toi. Tu vas avoir des problèmes.
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1: Tune the Girls, vous avez choisi Fréquence 3 avec Pretty Girls Always Smile.
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1: On joue à avant, après ou pile, une proposition d'événement avec une date. Il faut me dire si la date que je vous donne, c'est avant, après ou pile la vérité, tout simplement. Hein. Jérôme, je sais que t'es pas très doué à ce jeu. Hein, c'est souvent
3: même si je reste sur une victoire.
1: C'est vrai. Bon, alors on va commencer avec toi, Jérôme, justement. La sortie nationale de l'album Thriller de Michael Jackson. Avant, après ou pile 1982. Je rappelle que tu travailles dans la radio, Jérôme. C'est une info.
3: Pour moi, c'était 84, donc je vais dire après.
1: C'était pile 1982, effectivement.
3: Pire.
1: Émilie, la commercialisation du premier modèle de trottinette électrique en libre service à Paris. On en a tous parlé aux infos. C'était avant, après ou pile 2018. L'enfer, d'ailleurs, les trottinettes électriques en libre service.
4: Avant, après ou pile 2018, je dirais...
1: Allez,
4: rien.
1: Il faut y aller. Avant,
3: eh oui.
1: C'était pile 2018.
4: Ouais.
1: Jérôme, la sortie sur Nintendo Switch du jeu vidéo Animal Crossing New Horizons. Avant, après ou pile 2018.
3: Ah, je sais pas du tout. Je veux dire pile.
1: Non, c'est pas bon, c'était après. C'était 2020 pendant le Covid. On l'a fait il y a deux semaines, cette question. L'apparition des premiers téléphones à clapet, Émilie, devenu culte comme le Motorola StarTAC. Avant, après ou pile 1990.
4: Après.
1: Ouais, après, là, c'était facile. 96. On a une bonne réponse du côté d'Emilie, ça suffira. Ça te suffit pour gagner, Emilie.
4: Ouais. Merci. Ouais, je suis bon à ce jeu.
3: Non, j'ai dit j'ai gagné la dernière fois, c'est tout.
1: Il est généralement pas très bon à ce jeu. Oui, et voilà, la dernière fois, il a eu un coup de chance. Et là, on est revenu dans la normalité. Là, il n'y a rien de. C'est pas grave, Jérôme.
3: Ouais, c'est super cette émission, j'adore.
1: On peut compter les uns sur les autres, c'est le principal. Dans un instant, le Star Flash avec le numéro 1 Fréquence 3 et Coolio. Voici Gangsta's Paradise sur Fréquence 3.

0: Fréquence 3 avec Bébé Rexha et David Guetta pour 7 Girls. Allez, le Star Flash, c'est l'actu People, Média et Télé. On fait le point complet avec Émilie. On parle de qui, de quoi aujourd'hui?
1: Alors, on commence avec le chanteur Vianney, puisque on le sait, on en avait déjà parlé. Il confirme être le parrain de la prochaine saison de la Star Academy. On sait aussi qu'il vient d'être papa pour la deuxième fois. Mais ce qu'on apprend, c'est le prénom de son nouvel enfant. C'est une petite fille qui s'appelle Rita. Voilà, il est déjà papa d'un petit Edgar né en 2021.
0: Et bah, félicitations à lui. Deuxième info.
1: On en avait déjà parlé aussi, M6 va lancer une nouvelle émission qui va s'appeler Wanted, attrape-moi si tu peux, un nouveau jeu dans lequel 16 célébrités vont devoir prendre la fuite à travers toute la France et surtout échapper à trois gardiens, Michou, Adil Rami et Issa Doumbia. Et ça y est, on connaît le casting, les célébrités seront en binôme, donc il y aura, écoutez bien, Élodie Gossuin avec Rachel Legrain-Trapani, Christine Bravo avec Stomy Bugsy, ça peut me faire beaucoup rire, Pascal Légitimus avec Léa François, une actrice, Jerem Starr, lui il sera avec Philippe Lucas, vous savez, l'ancien entraîneur de...
2: Voilà. Il va faire casser la margoulette.
0: Oh, ça va être incroyable.
1: Voilà, à mon avis, ouais. Ensuite, on aura Samuel Etienne avec la créatrice de contenu Océane Hamler, je ne sais pas le dire, pardonnez-moi, j'en sais rien.
0: Ouais.
1: Mais Hamler, je ne sais pas ce qu'il y a un S au milieu.
0: Non, c'est Hamler.
1: Studio Daniel et Arthur, Nicolas Waldorf, le célèbre coiffeur de star, et Johan Louis, alors lui, c'est le sosie de Pierre Ninet là, qui a fait un carton.
0: Ah oui,
1: être dans le... Voilà. Et enfin, Ryan Bensetti et Fares Salvatore, voilà, qui est créateur de contenu. Le tournage doit commencer le 29 septembre.
0: Il y a moyen que ce soit un petit peu rigolo quand même.
1: Ouais, je pense.
0: Et la dernière info, Émilie?
1: Si jamais ça vous intéresse, on connaît le montant de retraite de François Hollande.

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1: On est bien sur Fréquence 3, il est 18h, bienvenue.
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1: Allez, bon week-end, dans quelques instants, Dennis Edwards. Il y aura également December 10 avec Us Against the World sur Fréquence 3.
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3: Du soleil avec des températures comprises entre 15 et 16 degrés demain matin en Touraine et dans le Loir-et-Cher. Dans l'après-midi, alternance de nuages et d'éclaircies, 23 à 24 degrés pour les maximales. Sur les rails hier, des perturbations sur la ligne Tourblois. Le trafic a été interrompu pendant près d'une heure et demie. Conséquence a priori d'un vol de cuivre dans le secteur de Limeray. Une trentaine de policiers mobilisés hier dans le secteur de la place de la Liberté à Tours. Ça fait suite aux deux agressions au couteau ces derniers jours sur fond de trafic de drogue, du cannabis et de l'argent liquide ont été saisis. Dans l'actualité nationale, les responsables politiques ont échangé à l'Élysée avec Emmanuel Macron ce matin sur la crise énergétique. Face à une dégradation rapide de la situation géopolitique, les principaux candidats se sont réunis en présence également du Premier ministre Sébastien Lecornu. Marine Le Pen et Jean-Luc Mélenchon se sont fait représenter. Une nouvelle ère, après 14 ans de Didier Deschamps, l'équipe de France de foot s'apprête à vivre sous le règne d'un certain Zinedine Zidane. Zizou dévoilera sa première liste ce soir à 18h à Paris. On connaîtra donc ses premiers choix, ses premières confirmations et peut-être ses premières surprises pour les 4 premiers matchs de la Ligue des Nations qui se profilent.

0: Bon début de soirée sur Fréquence 3 avec Dennis Edwards et Don't Look Any Further. Le petit truc en plus, c'est la petite astuce qui facilite la vie de tous les jours. On parle de quoi, Emilie, aujourd'hui ?
1: D'une astuce pour nettoyer correctement vos éponges à maquillage.
0: Ah bah ouais,
1: je vous explique. Bon, vous deux, ça ne va pas vous intéresser.
0: Vraiment, mon éponge à maquillage est tout le temps sale. Vraiment, l'enfer.
1: Pour tous ceux et celles qui se maquillent, écoutez-moi, parce que souvent c'est la même galère. On a une éponge à maquillage qu'on nettoie pas tous les jours, on va pas se mentir, et sur laquelle il y a plein de fond de teint qui reste, et c'est très compliqué à nettoyer. Mais là, j'ai une bonne astuce en fait. Il vous suffit de tremper votre éponge dans du savon noir. Ensuite, vous rajoutez du bicarbonate de soude et vous versez dessus une bonne dose de vinaigre ménager. Là, vous laissez agir quelques minutes, et ensuite, avec une petite brosse à dents, vous allez frotter votre éponge et vous n'avez plus qu'à la rincer à l'eau.
0: Voilà, et il faut le faire. Sinon tu te brûles le visage au vinaigre, enfin l'enfer.
2: Tu peux faire la bise à personne.
0: On parle de l'éponge, c'est l'espèce de truc qui ressemble à une goutte en mousse là.
1: Oui, c'est ça.
0: Ah, t'as vu.
1: Exactement.
2: Toi aussi, tu t'aimes bien mettre ton doigt dessus sur cette éponge. Dès que je la vois qui est ouverte, je me dis que c'est rigolo.
0: Non, j'ai pas cette lubie bizarre, mais j'ai déjà vu. Voilà, mais
2: peut-être la forme qui m'inspire.
0: Bon, allez, dans un instant, il y aura sur 100 français sur Fréquence 3. Et d'abord, Ella Langley avec Choosing Texas. Cheers.

0: Texas sur Fréquence 3 avec Summerson. On joue à sur 100 français, c'est les questions qui nous permettent d'apprendre des choses sur nous. Écoutez bien, 7% des Français vivent ça tous les mois. Et honnêtement, je pensais que c'était un peu plus.
1: À découvert ?
0: Oh là là, mais vous êtes trop fort, c'est dingue. Mais il n'y a que 7% des Français qui vivent à découvert, parce que si on est dans le studio, on est déjà 100% ici. Enfin,
1: Non, mais peut-être qu'ils commencent le mois à découvert, du coup, ils le sont, ça compte plus. Parce qu'en gros, c'est-à-dire que quand t'es à découvert, c'est-à-dire que t'as été un moment en positif, alors qu'eux, ils sont peut-être tout le temps en dessous de zéro.
0: Non, mais 7%
2: vivent ça tout le temps.
0: L'étude, c'est 7% des gens qui sont à découvert au moins une fois dans le mois.
2: Oui. Bon,
0: elle n'est pas possible, cette étude, il y a beaucoup
2: mais
0: plus
2: non,
0: de gens.
2: Mais non, c'est vrai.
0: Je veux dire, quand t'en parles... Autour de toi, tout le monde, il y a un moment où tu... Non ?
2: Bah
0: non.
2: Oui, c'est vrai que 7%, c'est très peu.
1: Il y a des gens qui ne peuvent pas être à découvert parce qu'ils ont bloqué leur compte à zéro. Et en gros, ils ont interdiction d'être à découvert. Donc, ils ne peuvent pas l'être.
0: Après, il y a découvert et découvert. Tu vois ce que je veux dire ? Il y a découvert où tu passes un petit peu de l'autre côté. Mais moi, on a connu des gens qui allaient à découvert très loin. Parfois, le découvert autorisé était bien au-delà de leur salaire, tu vois, ce que, eux pouvaient creuser très, très profond. Hein.
1: Après, c'est écrit découvert autorisé. Autant se donner l'autorisation.
0: ça, c'est le banquier qui te. Fin... Bon, écoutez, je ne sais pas si c'est votre cas à vous, mais n'hésitez pas à témoigner juste par curiosité, parce qu'il y a nos réseaux sociaux pour ça. Dans quelques minutes, c'est le journal des bonnes nouvelles sur Fréquence 3. Et puis avant ça,

0: Gin & G en collecteur fréquence 3 avec OA Just a Little Bit. Jérôme, le journal des bonnes nouvelles.
1: Je l'aime bien cette petite info, levez bien la tête, le 23 septembre, en tout cas aux alentours, 22, 23, 24, ouais. etc., c'est mercredi, vous aurez peut-être la chance de voir des aurores boréales dans le ciel, grâce à l'équinoxe d'automne. Là, c'est la petite mauvaise nouvelle, c'est que l'été c'est fini.
0: Ah ouais, non, mais bon, les aurores boréales, c'est beau. Moi, je rêve d'aller en Islande là, pour les voir en vrai.
1: Regardez, Emily, t'auras une aurore boréale.
0: Une horreur L'Oréal, si je puis me permettre.
2: Vilain. Non.
0: Le bon plan Fréquence 3 avec Fréquence 3 Collector que vous retrouverez tout à l'heure à 19h pour terminer la semaine. Pendant une heure, on vous propose les tubes de ces 40 dernières années servis sans pub et non-stop, juste pour profiter et être bien. Quoi. Le week-end s'annonce plutôt cool, donc ratez pas ça, Fréquence 3 Collector et nos programmes à tout moment sur fréquence3.com. À suivre le chiffre du jour, on parle de secrets de beauté, comment avoir plus de 50 ans et en paraître moins de 20 sans chirurgie esthétique. Bougez pas. Et avant tout ça, Louis Tomlinson avec Imposter sur Fréquence 3.
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0: Fréquence 3 avec Maya, c'était FOMO. Voici le chiffre du jour. 50, le chiffre du jour. On va parler de secrets de beauté. Il y a une Britannique qui fait le buzz en ce moment. Pourquoi ? Parce qu'elle a plus de 50 ans. Et écoutez bien, elle n'a pas une ride. Une ride. Alors là, on se dit quoi ?
1: Sans faire d'opération, tu veux dire ?
0: Alors, on se dit, elle a fait des injections. Elle n'a pas fait des injections. Est-ce qu'elle a fait la chirurgie ? Non, elle n'a pas fait la chirurgie esthétique non plus. En fait, elle a expliqué que depuis qu'elle est toute jeune, elle, et vous allez voir, je trouve ça un peu triste, hein, elle se force à ne jamais sourire ou ne jamais rire.
1: Et voilà, ça veut dire qu'elle ne nous écoute pas.
0: Voilà. Elle, en fait, même pour la naissance de ses enfants, elle a poker face. Non, poker face, parce qu'elle explique qu'en gros, ce qui crée les rides d'expression notamment, et la ride du lion, et petit plissement des yeux, et machin bidule, c'est quand tu rigoles, quand tu vis, machin truc. Et du coup, depuis qu'elle est toute jeune, elle... alors effectivement, ça marche. Hein, je veux dire, 50 ans,
2: elle, en fait.
0: Elle en paraît moins de 20. Mais par contre, quelle tristesse, non ?
1: Émilie, tu t'es beaucoup marrée, toi, non ?
2: Moi, je me marre et j'en suis fière.
0: Non, mais en ce moment, il y a une tendance sur les réseaux sociaux de gens qui disent laissez vieillir votre corps comme il doit vieillir, notamment parce qu'il y a plein de stars. Alors, vous avez vu Selena Gomez récemment ou pas ? Vous n'avez pas vu les dernières ?
2: Non.
0: Ah, la pauvre Selena Gomez. Elle était si belle, Selena Gomez. Et puis là, elle a fait, comme beaucoup, elle a dû faire des petites picouses et elle a l'air.
1: Je pense que c'est une erreur de plein de stars de se dire ouais, si j'ai des rides, ça ne marchera plus. Au contraire, on est content de voir vieillir et puis ça nous rassure aussi.
0: Oui, mais plus toi surtout, parce que là, plus ça va, plus le tunnel approche.
1: Attention quand même.
0: Non, mais si jamais tu vois une lumière vive, t'approches pas trop près, on sait jamais.
1: Guillaume, je sais me battre, j'ai fait du badminton.
0: tu t'es entraîné avec Marcel Cerdan, toi, à l'époque, non ?
1: Qui ?
0: Ah, mais c'était le mec à Edith Piaf.
2: Edith Piaf, un boxeur.
1: Qui ?
0: Non, laisse tomber. L'éphéméride de demain dans un instant, et Aloé Black sur Fréquence 3 avec Kanye de Dollar.

0: fun. Ugel avec Ultra Naté sur Fréquence 3 et Moving to the Sun. Nous serons le samedi 19 septembre et demain ce sera la Sainte Émilie.
1: Eh oui,
0: voilà, Sainte Émilie demain. Ouais.
1: Oui, c'est ma fête demain.
0: Ah ouais,
1: je suis contente.
0: Bonne fête à toi.
1: Oui, il va rien se passer de particulier, mais bon, c'est ma fête. Non.
2: Mais tu sais que c'est quelque chose pour ta fête.
1: Oui, vous pouvez m'offrir un petit, déjeuner, un petit, comme je sais pas.
0: Émilie, il y a beaucoup d'anniversaires heure. Demain. Il faut qu'on enchaîne. bon anniversaire à Bill Medley.
1: Oh. Bien sûr.
0: Le chanteur de The Time of My Life avec Jennifer Warnes, il aura 79 ans demain. Ce sera l'anniversaire de Marianne Chazelle qui en aura 75. 74 pour Nile Rodgers de Chic.
2: Chic.
0: C'était bien ça aussi. 74 ans Nile Rodgers. Le chef Thierry Marx qui est tout chauve là. 67 ans, c'est pour que vous repériez parce que c'est vrai que Thierry Marx, souvent on n'associe pas le visage. Oui. C'est lui qui fait des trucs avec de la fumée et machin, la cuisine moléculaire. 61 ans pour Sabine Paturel qui avait chanté Les Bêtises dans les années 80. Victoria Silvstedt aura 52 ans demain. On n'a pas fini. 52 ans pour Jimmy Fallon, l'animateur américain. Et puis bon anniversaire à Noémie Lenoir qui en aura 47. 37 pour Chloé Morteau qui a été Miss France 2009. Et 22 pour Indira Ampio qui a été Miss France 2023. On est fini.
2: Ça va, Guillaume ?
0: Je suis à bout de souffle. À bout de souffle. Il y avait beaucoup de monde là pour. Et puis demain, c'est la Sainte-Émilie, mais bon, on s'en fout.
1: Oui, ça c'est bien.
0: Oui, si tu veux, c'est bien, mais c'est parce que c'est ton prénom que tu dis
1: c'est
0: ça.
1: Bien. Voilà,
0: bah, bonne fête,
1: Émilie. Évidemment.
0: Bonne fête, Émilie, si tu veux, d'accord.
1: Merci.
0: Bon,
1: merci
0: voilà. Beaucoup. Jérôme dit bonne fête, Émilie.
2: Comment on dit bonne fête en portugais ?
1: Bonne fête. Okay.
2: Bonne fête. Bon travaux.
0: Non, en vrai, tu sais dire bonne fête ? Comment on dit bonne fête ?
1: Bah, je sais pas trop si on dit boue fête. Bonne fête.
2: Ouais, t'as inventé là, t'as dit n'importe quoi, je suis désolé.
0: Enfin, le truc, c'est qu'on peut pas vérifier.
1: Il y a une autre expression pour dire bonne fête sur la Saint, machin.
2: Ouais, donc en fait, on constate que vous le dites jamais au Portugal et que tu nous ennuies, nous, en France, avec ton
1: bonne fête. On est où ici ? On est en France, non ?
0: Ouais,
1: bon,
0: d'accord,
1: alors.
0: Bon, on se retrouve lundi 17h, ça va tout le monde ?
2: Oui.
1: Ouais, enfin, moi, je vous retrouve demain quand même.
0: Eh ouais, le gros réveil week-end à partir de 7h. Dans quelques minutes, c'est Fréquence 3 Collector qui arrive. Et puis, on va se quitter avec Esmé et Dopamine sur Fréquence 3. Bon week-end.

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1: Et bienvenue, les 19h, c'est le week-end.
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1: Et on passe 7h ensemble avant Dance Fever à 20h. C'est Fréquence 3, Collector avec Quish.
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1: Et Blink 182 maintenant.

Justin Timberlake et Tim Maland sur Fréquence 3. Oh tiens, le week-end, il s'annonce incroyable. En plus, c'est la journée, c'est le week-end du patrimoine. Tiens, moi, je vais aller voir plein de trucs là. Il y a plein de trucs de ma ville. Eh ben, je vais aller voir. Et en plus, il fait beau. Partout en France, partout. Il fait trop beau. Eh ben voilà, vous nous écoutez sur Fréquence 3, la radio locale, ou partout en France, ou partout ailleurs. Parce que le web radio, ça peut être partout dans le monde. Donc, merci de m'écouter. On est ensemble jusqu'à 20h pour Fréquence 3 Collector, qui continue avec Bryan Adams, et juste après Masterboy et Fatal Bazooka. Oh là là, mais je vais reparler d'ici là. Allez, Fréquence 3 Collector, bienvenue tout le monde, on est en direct.

Masterboy dans Fréquence 3 Collector. Allez, on remonte en 2006 avec un titre complètement décalé. Ouais, Fatal Bazooka, Futa Kagoul, j'en parlais il y a 2-3 minutes, avec son personnage de rappeur complètement caricatural. Michael Young nous sort un véritable ovni musical qui va cartonner à l'époque. Un refrain impossible à oublier, une cagoule, des paroles complètement absurdes. Bref, tout ce qu'il fallait pour faire de ce titre un énorme délire. Allez, sortez les cagoules, montez le son et c'est parti. On écoute Fatal Bazooka, Futa Kagoul dans Fréquence 3 Collector. Allez, on monte le son.

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0: Miguelito Loveless.
1: Oh là là, c'est bon ça pour bien commencer le week-end. MC Solar, nouveau western dans Fréquence 3, Collector. On continue, on commence le week-end tous ensemble là. Jusqu'à 20h avant Dan Siver, on écoute Sweet Bots et De Palmas. À tout de suite dans Fréquence 3, Collector. 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

Allez, je vous laisse avec une petite info insolite. Pause, on arrête tout. Et j'en rappelle à tous les supporters strasbourgeois. Un jeune supporter du Racing Strasbourg s'est lancé un défi complètement fou. Reconstruire le stade de Strasbourg brique par brique. Ouais, ouais. Entre les tribunes en Lego, les pièces introuvables au fond du bac et les crises de nerfs, quand il manque la petite brique qu'il faut, bon courage à lui. Bah, alors, force à notre petit architecte. Et surtout, attention à ne pas marcher sur une brique. Ça fait beaucoup trop mal. Ah là là, les souvenirs. Allez, c'est déjà à la fin pour moi. Je vous retrouve lundi à 19h sur Fréquence 3. Passez un très bon week-end, profitez bien et on se retrouve lundi. En attendant, moi je vous laisse avec Fréquence 3 Collector avec Nadia et un grand classique de Black Eyed Peas juste derrière. Salut, salut tout le monde. Welcome to the rock.

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2: Eh bien, salut à vous les amis, soyez les bienvenus dans la plus grande discothèque des années 80-90. Dance Fever vous fait danser chaque semaine, funk, disco, dance, italo-disco, pop, new wave également. 2 heures de zik et c'est sans pub. J'espère que tout va bien pour vous depuis la semaine dernière. Les rentrées se sont bien passées, que ce soit professionnel ou scolaire. Et je peux vous dire quand même qu'il y en a encore quelques-uns qui sont en vacances et qui profitent de ces belles températures et de ce beau soleil dans certaines régions de France. Dance Fever, première partie, première heure, ce sont les DJ guests. Ernie Mainol, DJ Lord of the Mix et Phil Mixcost. Seconde partie de cette émission, je vous balance dans 3 playlists de 20 minutes les meilleures versions remixées par ces remixeurs internationaux qui nous postent sur la boîte mail de votre émission. Chaque semaine, les meilleures versions que pour vous. Allez, on y va ? On perd pas les habitudes avec l'ordre des DJ dans cette émission. Ernie Mainol, notre DJ allemand, sans parler platine de votre émission pour attaquer ce nouvel épisode. Bienvenue à vous.

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0: fidèle à la tradition, oui, nos DJ sont très talentueux. À l'instant, Phil Mixcost qui s'est marié les morceaux à merveille, tout comme notre premier DJ, Ernie Vinyl, et toujours également le celui qui arrive là. Bah oui, oui, elle est là. Oui, DJ Lord of the Mix, le dernier DJ guest de cette première partie qui va s'emparer de les platines de votre émission. Dans quelques petites secondes, la seconde d'ailleurs partie, ça tombe bien, on enchaîne avec la seconde partie pour la deuxième heure. Eh bien, ce sont les 10 remixeurs internationaux que je vais vous proposer dans 3 playlists. On se retrouve sur les réseaux sociaux de votre radio, les amis, Facebook, Insta, mais également sur ceux de votre émission, Cristobal Backspin, Insta, Facebook et TikTok. Allez!
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quoi de bon quoi. Je suis désolé de vous déranger à une heure pareille, mais j'avais à vous parler. Comme vous le voyez, vous êtes une fois de plus

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14: Allez, je vous embarque dans la deuxième heure, dans la deuxième partie de cette émission, dans laquelle je vous propose 3 sets de 20 minutes, dans laquelle vous allez pouvoir découvrir les meilleurs remixeurs de la planète, Dance Fever.

Ah, moi, j'aimerais rester un petit peu plus, bien évidemment. Mais on va me pousser dehors des studios. En tout cas, je reviendrai, c'est certain, la semaine prochaine, les amis, dans la plus grande discothèque des années 80-90 chaque semaine. C'est 2 heures de bonheur que l'on vous propose, de souvenirs également et surtout de talents comme nos DJ remixeurs internationaux, mais également les DJ guests de la première partie, DJ Lord of the Mix, Annie Vidal et Phil Mixcost. On se retrouve sur les réseaux sociaux pour retrouver également tous les DJ qui sont tagués en première partie et en deuxième partie, les remixeurs. Allez nous rejoindre Facebook, Insta, TikTok, Cristobal, Maxpin, on va y arriver. À la semaine prochaine, portez-vous bien, que la force soit avec vous, prenez soin de vous, elle à vos proches. Allez, on y va.

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1: Quel bonheur de vous retrouver, quel bonheur d'être avec vous dans Radio New York. Chaque semaine, l'émission des nouveautés. Il y a plein de choses au programme ce soir. 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Il y aura des cadeaux tout à l'heure. Il y aura le

dit quelque chose. 26 ans après, ils l'ont ressorti, Salsa Nugget. Alors, faut savoir que ça avait été un énorme carton en 2000. C'est un morceau qui était né dans les clubs d'Angleterre et puis qui ensuite avait débarqué en Europe et ensuite aux États-Unis, bah aussi. Voilà. Parce qu'aux États-Unis, on adore ce son un petit peu house filtré qui peut rappeler par moments un petit peu la French Touch. Vous savez que la French Touch aux États-Unis à New York, c'est un truc.

à 10-15 ans. Souvent l'original, il est tellement fort que c'est dur de remixer. Et pourtant, il y arrive. Alors, on va prendre un exemple, tout de suite. Il s'est attaqué à Memories. C'est le featuring avec Kid Cudi. C'était il y a 15 ans. Nouvelle version, tout de suite dans Radio New York. Ben, je la trouve pas mal. Dites-moi.

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Salut à tous, c'est Nick Ruber. C'est vendredi, il est 23h et c'est Club Mix. Pour ce set, je pense qu'on ne peut pas faire plus éclectique, tant la diversité est grande. Programme Kundatsi, LMFAO, Crazy Biza, aussi Clooney, Lucas Debonair, Sonic Kane, Magdalena. Et pour les classiques Avicii, Snap, ABBA, il y en a vraiment pour tous les goûts. Hein. Donc restez bien branchés pendant cette heure, car c'est l'un des derniers Club Mix. Je vous en dis pas plus, mais la formule va évoluer dans les semaines à venir, avec un concept qui mixera titres anciens, titres actuels. Mais hop, vous en savez déjà trop. Pour l'instant, on va juste profiter de cette heure ensemble, dans Club Mix sur Fréquence 3. Bonne écoute.

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